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1: Bonsoir à tous. Les opposants au projet de ferme-usine de Vaux sur la commune de Véry veulent se faire entendre. Une délégation doit rencontrer le préfet du Maine-et-Loire la semaine prochaine, alors que la préfecture doit valider dans les prochains jours le permis de construire accordé par la mairie la semaine dernière. Une pétition en ligne contre ce projet dépasse 8800 signatures. Le collectif Véry Bad Trip dénonce une usine portée par un géant de l'agro-business qui va engendrer de la pollution des cours d'eau et de la souffrance animale. La situation s'améliore pour l'eau en Vendée. Le niveau des réserves est considéré comme acceptable, avec 42% des réserves disponibles à cette saison. La situation est redevenue normale. Nantes veut étendre la tarification solidaire et la gratuité dans les transports à 15 000 personnes supplémentaires. C'est l'une des annonces hier de la maire Johanna Roland sur le pouvoir d'achat. Le vote est prévu le mois prochain au Conseil métropolitain pour une entrée en vigueur en mars. Dans l'actu en bref, un nouveau report pour le TGV-M, cette nouvelle génération de trains à grande vitesse qui devait être lancée ce mois-ci. Ce sera finalement au cours de l'automne, la faute à des problèmes techniques. La 20e édition du Grand Champ Bardement s'ouvre ce soir. Le festival dédié aux arts de rue et à la musique revient à Grand Champ des Fontaines. Depuis sa création, il reverse une partie de ses recettes aux associations autour du handicap. Cette année, ce sera pour Regard Ouvert qui soutient les aidants et pour l'association française des hémophiles. 16 000 festivaliers sont attendus pour ce 20e anniversaire. Et puis à Angers, c'est le début d'Accroche-Cœur ce soir, le festival de rue qui reçoit plus de 300 artistes pour sa 26e édition et c'est toujours gratuit. Point météo pour finir, c'est un temps calme avec souvent du soleil qui est annoncé pour ce week-end. Demain matin, le ciel est parfois un peu plus voilé ou nuageux, les températures entre 16 degrés à Saint-Nazaire et 19 à Angers. On aura plus de 25 degrés dans l'intérieur dans l'après-midi avec de belles éclaircies. Bonne fin de journée sur Sun et rendez-vous très vite pour un nouveau point sur l'actualité.

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3: Bonjour, bonjour à tous. Le chantier du siècle débute aujourd'hui à Saint-Nazaire. À l'occasion de ses 130 ans, le BLM va faire peau neuve, 7 mois de travaux pour entièrement rénover le fameux trois-mâts. Sa coque en acier s'est usée au fil des années. Sa structure doit également être renforcée pour lui permettre de continuer à naviguer. Coût total des travaux, 5,5 millions d'euros. Notez que vous pourrez profiter une dernière fois du célèbre navire le week-end prochain. Le BLM sera ouvert aux visites à l'occasion des journées du patrimoine les 19 et 20 septembre. On reste à Saint-Nazaire où la mobilisation commence à prendre de l'ampleur. Près de 200 personnes se sont rassemblées ce samedi à l'appel de plusieurs associations en soutien aux familles expulsées. Les manifestants dénoncent une situation jugée catastrophique. Ils demandent des solutions d'hébergement et d'accompagnement immédiates. Un premier rassemblement avait déjà eu lieu il y a une dizaine de jours devant la sous-préfecture. C'était après l'expulsion d'une famille originaire du Bangladesh. Autre mobilisation, cette fois du côté d'Angers. Hier, le collectif Extinction Rebellion a mené une action au pied du château contre la publicité. Les militants ont notamment déposé un chapeau en papier sur la statue du roi René. Ils dénoncent l'abondance des annonces publicitaires et la consommation excessive. Dans le reste de l'actualité, il n'y aura pas de gel du barème des impôts dans le prochain budget. C'est ce qu'a indiqué hier sur BFM TV la porte-parole du gouvernement Maud Bréjon. Selon elle, cette mesure augmenterait mécaniquement la fiscalité pour l'ensemble des Français. Le sport est malheureusement pas de titre mondial pour les basketteuses françaises. Les Bleus se sont inclinés hier soir contre les États-Unis lors de la grande finale de la Coupe du Monde. Défaite 97 à 79 contre les Américaines tenant du titre. Et puis la météo avec une belle journée ensoleillée au programme ce lundi. Cet après-midi, comptez 23 degrés à Pornic, 27 au Sable d'Olonne, 30 à Nantes et jusqu'à 31 à Cholet. Bonne journée sur Sun et rendez-vous très vite pour un nouveau point sur l'actualité.

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1: Bonjour et bienvenue dans Animalement Vôtre sur Sun pour une cinquième saison. Quand on aime, on ne compte plus. Pour commencer cette nouvelle saison, je vais vous parler d'une petite bestiole qui a pu gâcher vos vacances. Et non, je ne vais pas vous parler moustique, c'est déjà fait. Je vais vous parler de la méduse, cet animal si bizarre qui prolifère parfois sur nos côtes et nous empêche de nous baigner. Cette gorgone de la mythologie de la Grèce antique, monstre aux serpents comme cheveux, pétrifiant les hommes du regard. Et oui, j'ai bien dit cet animal, parce que la méduse est un animal. Un animal qui peuple notre planète depuis plus de 500 millions d'années, bien avant que les dinosaures aient apparu, il y a seulement 240 millions d'années. Seulement. La méduse fait partie des cnidaires, le même embranchement que les coraux dont je vous ai parlé récemment et les anémones de mer. Qu'est-ce qu'une méduse? Une méduse, c'est composé de 95% d'eau. Chez nous, on en est à peu près à 60-65% d'eau quand même. Pas de squelette, pas de cerveau, pas de cœur. Une cloche et des tentacules plus ou moins urticantes. De quelques millimètres à plus de 2 mètres de diamètre et des tentacules allant jusqu'à 36 mètres pour les plus grandes. Transparentes, bleutées, roses ou même parfois fluorescentes. Voilà pour l'anatomie. Son cycle de vie, deux étapes. Un polype, forme juvénile fixée à un rocher ou à un corail. Elle se reproduit asexuellement par bourgeonnement, donnant d'autres méduses juvéniles appelées Ephyra. Puis elles deviennent adultes et se détachent du rocher. Elles se reproduisent alors sexuellement avec des spermatozoïdes et des ovules qui vont donner par fécondation des larves qui iront se fixer pour donner des polypes. Anecdote surprenante. Une espèce de méduse est immortelle. En effet, elle est capable de rajeunir et de revenir à son stade de polype après être passée à l'état adulte. Les méduses sont carnivores et se nourrissent de plancton, de petits poissons, de crustacés et parfois même d'autres méduses. Elles paralysent leur proie avec leurs tentacules. Selon les espèces, elles se déplacent soit en flottant, portées par les courants marins, soit en contractant leurs cloches pour se propulser. Si elles gâchent parfois nos sorties plages, la plupart des méduses de nos contrées ne sont pas dangereuses. Leur venin urticant provoque douleurs locales, rougeurs et œdèmes. Malgré tout, certaines personnes peuvent y être allergiques et faire un choc anaphylactique avec arrêt cardiaque et décès, comme Bernard Giraudot dans l'année des méduses, pour les plus vieux d'entre nous. Quelques espèces de l'océan Pacifique peuvent être beaucoup plus dangereuses, voire mortelles. Vous ne serez pas surpris que les méduses les plus dangereuses dérivent au large de l'Australie, le pays de tous les excès en termes de dangerosité animale. La guêpe des mers, Chironex flekeri, tue un humain en 2 à 5 minutes et possède assez de venin pour tuer jusqu'à 40 personnes. Que faire en cas de piqûre? Ne pas frotter, nettoyer à l'eau de mer, surtout pas à l'eau douce qui va faire éclater les cellules urticantes. Retirer les tentacules, appliquer du vinaigre pour neutraliser le venin. Faire pipi dessus ne sert à rien et il ne faut pas plus mettre d'alcool. Quel rôle jouent les méduses dans le cycle de la vie marine? Elles nourrissent les tortues marines, les thons et certains oiseaux, et parfois même l'homme, comme au Japon ou en Chine, où on les consomme séchés. Attention, à l'instar du fougue, certaines méduses peuvent être mortelles si elles sont mal préparées. À l'inverse, certaines méduses se nourrissent d'algues qui étouffent les coraux et les protègent ainsi. En se décomposant, elles vont libérer des nutriments dans l'eau. Comme beaucoup d'animaux, la méduse est menacée par une récolte excessive à visée alimentaire en Asie. Cependant, certaines espèces de méduses prolifèrent de façon importante pour deux raisons majeures. La diminution des prédateurs, comme les tortues et les thons, victimes de la surpêche. À ce sujet, comme je l'ai dit, les tortues se nourrissent de méduses et peuvent parfois confondre méduses et sacs plastiques et ingérer ces derniers, ce qui leur est évidemment fatal. Pollution, pollution. Justement, parlons pollution. La deuxième cause de prolifération est le réchauffement des océans. Ces modifications perturbent totalement l'écosystème des méduses et peuvent entraîner des migrations d'espèces dans des régions qu'elles ne fréquentaient pas auparavant. De plus, les méduses résistent mieux que les poissons à des eaux pauvres en oxygène. Cette prolifération va gâcher encore plus vos vacances, surtout en Bretagne et sur les côtes méditerranéennes. Mais elle n'a pas cette seule conséquence. Les méduses bloquent les filets des pêcheurs et endommagent les prises, perturbant grandement les campagnes de pêche. En 2007, un banc de méduses a mis à l'arrêt des réacteurs nucléaires en Espagne. En 2010, des méduses géantes ont bloqué les prises d'eau de refroidissement d'un porte-avions américain, provoquant une panne à plusieurs millions de dollars, un peu comme l'avait imaginé Jules Verne dans 20 milieux sous la mer, quand des méduses paralysent le Nautilus. Mais les méduses intéressent aussi les chercheurs. Sa biofluorescence est utilisée pour explorer les grands fonds marins. La découverte de la GFP, Green Fluorescent Protein, dans les années 60, a révolutionné la biologie. Elle sert à marquer les cellules vivantes, par exemple dans le suivi des tumeurs cancéreuses. Elle a valu le prix Nobel de chimie à son découvreur 40 ans plus tard. Et aujourd'hui, on suspecte des propriétés antitumorales de molécules issues d'une espèce de méduse. Le collagène des méduses est utilisé dans certaines crèmes anti-âge. Des scientifiques sont parvenus à développer un bioplastique 100% compostable et d'autres matériaux légers et résistants à partir des méduses. La NASA a même étudié l'impact de l'apesanteur sur le développement des méduses. Eh bien, devinez quoi ? Elles se sont reproduites sans difficulté, prouvant que la gravité n'était pas indispensable à leur cycle de vie. Maintenant, vous savez presque tout ce qu'il y a à savoir sur les méduses, ces animaux qui ont tant fasciné. Je vous remercie pour votre écoute et vous dis à très bientôt dans Animalement Votre sur Sun.
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1: Bonjour, bonjour à tous. Le chantier du siècle débute aujourd'hui à Saint-Nazaire. À l'occasion de ses 130 ans, le BLM va faire peau neuve, 7 mois de travaux pour entièrement rénover le fameux trois-mâts. Sa coque en acier s'est usée au fil des années. Sa structure doit également être renforcée pour lui permettre de continuer à naviguer. Coût total des travaux, 5,5 millions d'euros. Notez que vous pourrez profiter une dernière fois du célèbre navire le week-end prochain. Le BLM sera ouvert aux visites à l'occasion des journées du patrimoine les 19 et 20 septembre. On reste à Saint-Nazaire où la mobilisation commence à prendre de l'ampleur. Près de 200 personnes se sont rassemblées ce samedi à l'appel de plusieurs associations en soutien aux familles expulsées. Les manifestants dénoncent une situation jugée catastrophique. Ils demandent des solutions d'hébergement et d'accompagnement immédiates. Un premier rassemblement avait déjà eu lieu il y a une dizaine de jours devant la sous-préfecture. C'était après l'expulsion d'une famille originaire du Bangladesh. Autre mobilisation, cette fois du côté d'Angers. Hier, le collectif Extinction Rebellion a mené une action au pied du château contre la publicité. Les militants ont notamment déposé un chapeau en papier sur la statue du roi René. Ils dénoncent l'abondance des annonces publicitaires et la consommation excessive. Dans le reste de l'actualité, il n'y aura pas de gel du barème des impôts dans le prochain budget. C'est ce qu'a indiqué hier sur BFM TV la porte-parole du gouvernement Maud Bréjon. Selon elle, cette mesure augmenterait mécaniquement la fiscalité pour l'ensemble des Français. Le sport est malheureusement pas de titre mondial pour les basketteuses françaises. Les Bleus se sont inclinés hier soir contre les États-Unis lors de la grande finale de la Coupe du Monde. Défaite 97 à 79 contre les Américaines tenant du titre. Et puis la météo avec une belle journée ensoleillée au programme ce lundi. Cet après-midi, comptez 23 degrés à Pornic, 27 au Sable d'Olonne, 30 à Nantes et jusqu'à 31 à Cholet. Bonne journée sur Sun et rendez-vous très vite pour un nouveau point sur l'actualité.

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1: C'est aujourd'hui le 14 septembre. Nous allons parler grosse balle orange avec un grand nom du basket hexagonal, un certain Robert Busnel. Nous voilà ce 13 août 1948 à la Haringey Arena, cette salle au nord de Londres qui a accueilli les matchs de basket des Jeux Olympiques de 1948. C'est un jour de finale. Les États-Unis s'emparent presque comme d'habitude, vous allez me dire, de leur deuxième médaille d'or dans l'épreuve 12 ans après les JO de Berlin. Une victoire 65-21, une victoire sèche face à la France. Et oui, pour la première fois, elle monte sur la boîte aux Jeux Olympiques. Tout cela sous la houlette du sélectionneur français Robert Busnel. Né le 14 septembre 1914, du côté de Toulon, il a pas mal bourlingué sur les parquets boisés de France. Intérieur de formation, en tant que joueur, il a été multiples fois champion de France et évoluera à Mulhouse, à Cannes, à Grenoble, à Lyon ou encore au sein du Racing Club de France. En cette année 1948 et au JO de Londres, il est certes exclusivement sélectionneur, mais il est encore un international français. Son aventure, débutée en 1934 avec le maillot bleu sur les épaules, n'est pas totalement terminée. En effet, un an plus tard, il décroche à nouveau l'argent en tant que coach, mais aussi en tant que joueur lors du championnat d'Europe, face à l'Égypte, oui, l'organisateur même de cette compétition. Plus largement, Robert Busnel va devenir une figure incontournable du basket en France. Chef des sélections masculines et féminines jusqu'au milieu des années 50, devenu ensuite cadre fédéral et international, en 1965, il se laisse à aller coacher le Real Madrid durant une saison. À l'issue de ce dernier mandat, ce sont au sein des institutions que Busnel décide de s'engager. Devenant président de la Fédération française durant 14 ans, il prend la présidence de la Fédération internationale entre 1984 et 1990. Surnommé par la presse de saint patron du basket, elle ne s'y trompe à peine quand, après la mort tragique du dirigeant en 1991 dans un accident de voiture, on renomme la Coupe de France le trophée Robert Busnel. Une telle aura qui ne serait complète sans son intronisation au temple de la renommée de la FIBA pour un des pionniers des premiers succès du basket tricolore sur le plan international. Allez, quant à nous, on se donne rendez-vous demain pour d'autres histoires d'un jour avec Mémoire Sport.

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1: Bonjour, bonjour à tous. Le chantier du siècle débute aujourd'hui à Saint-Nazaire. À l'occasion de ses 130 ans, le BLM va faire peau neuve, 7 mois de travaux pour entièrement rénover le fameux trois-mâts. Sa coque en acier s'est usée au fil des années, sa structure doit également être renforcée pour lui permettre de continuer à naviguer. Coût total des travaux, 5,5 millions d'euros. Notez que vous pourrez profiter une dernière fois du célèbre navire le week-end prochain. Le BLM sera ouvert aux visites à l'occasion des journées du patrimoine les 19 et 20 septembre. On reste à Saint-Nazaire où la mobilisation commence à prendre de l'ampleur. Près de 200 personnes se sont rassemblées ce samedi à l'appel de plusieurs associations en soutien aux familles expulsées. Les manifestants dénoncent une situation jugée catastrophique. Ils demandent des solutions d'hébergement et d'accompagnement immédiates. Un premier rassemblement avait déjà eu lieu il y a une dizaine de jours devant la sous-préfecture. C'était après l'expulsion d'une famille originaire du Bangladesh. Autre mobilisation, cette fois du côté d'Angers. Hier, le collectif Extinction Rébellion a mené une action au pied du château contre la publicité. Les militants ont notamment déposé un chapeau en papier sur la statue du roi René. Ils dénoncent l'abondance des annonces publicitaires et la consommation excessive. Dans le reste de l'actualité, il n'y aura pas de gel du barème des impôts dans le prochain budget. C'est ce qu'a indiqué hier sur BFM TV la porte-parole du gouvernement Maud Bréjon. Selon elle, cette mesure augmenterait mécaniquement la fiscalité pour l'ensemble des Français. Le sport est malheureusement pas de titre mondial pour les basketteuses françaises. Les Bleus se sont inclinés hier soir contre les États-Unis lors de la grande finale de la Coupe du Monde. Défaite 97 à 79 contre les Américaines tenant du titre. Et puis la météo avec une belle journée ensoleillée au programme ce lundi. Cet après-midi, comptez 23 degrés à Pornic, 27 au Sable d'Olonne, 30 à Nantes et jusqu'à 31 à Cholet. Bonne journée sur Sun et rendez-vous très vite pour un nouveau point sur l'actualité.

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Une immersion sensorielle dans les étés du passé, c'est ce que propose la boîte à archives, une exposition à la médiathèque Étienne Co jusqu'au 26 septembre. L'artiste vidéaste et photographe Bastien Capella vous invite à explorer une création poétique inspirée d'archives historiques. À travers des cartes postales anciennes des années 1930 à 1980, il recrée l'atmosphère des bains de mer d'antan. Plongé dans une expérience unique où les souvenirs des étés d'autrefois prennent vie à travers des images, des sons et des documents historiques. Le dispositif imaginé par Sarah Lapin associe projection, ambiance sonore et documents pour une expérience contemplative. L'exposition La Boîte à Archives, dans le cadre du festival Cargo Les Photographiques, ouverte à tous en accès libre et gratuit à la médiathèque Étienne Co jusqu'au 26 septembre. Une rencontre avec l'artiste est prévue le jeudi 17 septembre 2026 à 18h sur réservation.

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Monsieur Lester Young, si une bombe atomique tombait sur New York, que feriez-vous ? 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
1: Bonjour, bonjour à tous. Le chantier du siècle débute aujourd'hui à Saint-Nazaire. À l'occasion de ses 130 ans, le Bellem va faire peau neuve, 7 mois de travaux pour entièrement rénover le fameux trois-mâts. Sa coque en acier s'est usée au fil des années, sa structure doit également être renforcée pour lui permettre de continuer à naviguer. Coût total des travaux, 5,5 millions d'euros. Notez que vous pourrez profiter une dernière fois du célèbre navire le week-end prochain. Le Bellem sera ouvert aux visites à l'occasion des journées du patrimoine les 19 et 20 septembre. On reste à Saint-Nazaire où la mobilisation commence à prendre de l'ampleur. Près de 200 personnes se sont rassemblées ce samedi à l'appel de plusieurs associations en soutien aux familles expulsées. Les manifestants dénoncent une situation jugée catastrophique. Ils demandent des solutions d'hébergement et d'accompagnement immédiates. Un premier rassemblement avait déjà eu lieu il y a une dizaine de jours devant la sous-préfecture. C'était après l'expulsion d'une famille originaire du Bangladesh. Autre mobilisation, cette fois du côté d'Angers. Hier, le collectif Extinction Rébellion a mené une action au pied du château contre la publicité. Les militants ont notamment déposé un chapeau en papier sur la statue du roi René. Ils dénoncent l'abondance des annonces publicitaires et la consommation excessive. Dans le reste de l'actualité, il n'y aura pas de gel du barème des impôts dans le prochain budget. C'est ce qu'a indiqué hier sur BFM TV la porte-parole du gouvernement Maud Bréjon. Selon elle, cette mesure augmenterait mécaniquement la fiscalité pour l'ensemble des Français. Le sport est malheureusement pas de titre mondial pour les basketteuses françaises. Les Bleus se sont inclinés hier soir contre les États-Unis lors de la grande finale de la Coupe du Monde. Défaite 97 à 79 contre les Américaines tenant du titre. Et puis la météo avec une belle journée ensoleillée au programme ce lundi. Cet après-midi, comptez 23 degrés à Pornic, 27 au Sable d'Olonne, 30 à Nantes et jusqu'à 31 à Cholet. Bonne journée sur Sun et rendez-vous très vite pour un nouveau point sur l'actualité.

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1: Bonjour, bonjour à tous. Un coup de pouce pour les Nantais. La ville a annoncé vouloir étendre la carte blanche à 6000 personnes supplémentaires. Pour rappel, cette carte permet de bénéficier de tarifs réduits sur les activités culturelles pour les familles aux revenus modestes. Aujourd'hui, près de 13 000 cartes ont déjà été distribuées. L'extension du dispositif représenterait un investissement de 700 000 euros pour la collectivité. Le tri des déchets évolue dans plusieurs communes de Loire-Atlantique. La communauté de communes Estuaire-et-Sillon modernise son système en abandonnant les sacs jaunes pour de nouveaux bacs jaunes. Près de 1800 foyers sont concernés. Une campagne de sensibilisation a débuté ce lundi à destination des habitants. Ce nouveau système de ramassage permettra notamment d'alléger le travail des agents et de réduire les nuisances liées aux déchets. Retour sur cet été de tous les records dans les Pays de la Loire. Selon les chiffres dévoilés par l'INSEE, la région a particulièrement souffert des multiples vagues de chaleur entre les mois de juin et août, avec notamment un pic de surmortalité encore jamais atteint, 79 décès au plus haut rien que pour la journée du 25 juin, soit 26% de décès en plus uniquement sur le mois, 15% supplémentaires également en juillet, plus que la moyenne nationale. L'Institut indique toutefois que la chaleur n'est pas directement responsable et que les données comprennent tous les décès enregistrés durant cette période. Dans le reste de l'actualité, les premières aides pour les agriculteurs arriveront d'ici la fin du mois. C'est en tout cas la promesse d'Annie Genevard ce matin, la ministre de l'Agriculture qui s'exprimait sur France 2. Début septembre, le gouvernement avait annoncé 1,3 milliard d'euros d'aide d'urgence pour soutenir le secteur. Si vous faisiez un petit peu de sport aujourd'hui, c'est la deuxième édition de la fête du sport ce lundi. Plus d'un millier d'événements sont organisés aujourd'hui à travers toute la France. Et puis la météo avec un grand ciel bleu au programme pour ce début de semaine. Comptez cet après-midi 23 degrés à Noirmoutier, 26 à Saint-Nazaire, 30 degrés à Nantes et 31 du côté d'Angers. Bon après-midi sur Sun et rendez-vous très vite pour un nouveau point sur l'actualité.

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3: Bonjour, bonjour à tous. Un coup de pouce pour les Nantais. La ville a annoncé vouloir étendre la carte blanche à 6000 personnes supplémentaires. Pour rappel, cette carte permet de bénéficier de tarifs réduits sur les activités culturelles pour les familles aux revenus modestes. Aujourd'hui, près de 13 000 cartes ont déjà été distribuées. L'extension du dispositif représenterait un investissement de 700 000 euros pour la collectivité. Le tri des déchets évolue dans plusieurs communes de Loire-Atlantique. La communauté de communes Estuaire et Sillon modernise son système en abandonnant les sacs jaunes pour de nouveaux bacs jaunes. Près de 1800 foyers sont concernés. Une campagne de sensibilisation a débuté ce lundi à destination des habitants. Ce nouveau système de ramassage permettra notamment d'alléger le travail des agents et de réduire les nuisances liées aux déchets. Retour sur cet été de tous les records dans les pays de la Loire. Selon les chiffres dévoilés par l'INSEE, la région a particulièrement souffert des multiples vagues de chaleur entre les mois de juin et août, avec notamment un pic de surmortalité encore jamais atteint, 79 décès au plus haut rien que pour la journée du 25 juin, soit 26% de décès en plus uniquement sur le mois, 15% supplémentaires également en juillet, plus que la moyenne nationale. L'Institut indique toutefois que la chaleur n'est pas directement responsable et que les données comprennent tous les décès enregistrés durant cette période. Dans le reste de l'actualité, les premières aides pour les agriculteurs arriveront d'ici la fin du mois. C'est en tout cas la promesse d'Annie Genevard ce matin, la ministre de l'Agriculture qui s'exprimait sur France 2. Début septembre, le gouvernement avait annoncé 1,3 milliard d'euros d'aide d'urgence pour soutenir le secteur. Si vous faisiez un petit peu de sport aujourd'hui, c'est la deuxième édition de la fête du sport ce lundi. Plus d'un millier d'événements sont organisés aujourd'hui à travers toute la France. Et puis la météo avec un grand ciel bleu au programme pour ce début de semaine. Comptez cet après-midi 23 degrés à Noirmoutier, 26 à Saint-Nazaire, 30 degrés à Nantes et 31 du côté d'Angers. Bon après-midi sur Sun et rendez-vous très vite pour un nouveau point sur l'actualité.

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1: Bonjour à tous, on commence par cet appel lancé par la ville de Cholet qui souhaite renouveler l'aire de jeu Le Port située dans le quartier Bretagne et votre avis compte. Objectif, améliorer cet espace afin qu'il réponde au mieux aux attentes des parents et des enfants, mieux comprendre les usages ou encore identifier les points forts. Les résultats contribueront à la conception du projet de réaménagement. L'enquête est à retrouver en ligne. La mobilisation d'un collectif d'associations de défense de l'environnement n'a pas suffi. Les travaux d'extension de la carrière de sable de Saint-Colomban peuvent continuer. Le tribunal administratif de Nantes vient de trancher. Les différentes associations s'opposent à ce projet au nom de la protection de la ressource en eau, de la préservation des habitats naturels, des espèces et des terres agricoles. La fin de l'édition 2026 du Festival des Accroche-Cœurs à Angers. Un rendez-vous gratuit et accessible à tous ce week-end qui a transformé la ville en une scène à ciel ouvert. Plus de 300 artistes ont investi les rues, places et jardins de vendredi jusqu'à hier. Une centaine de représentations totales pour offrir un véritable moment d'évasion aux habitants. Dans le reste de l'actualité, le lancement de la campagne de prévention contre la bronchiolite, cette maladie respiratoire très contagieuse qui touche près d'un tiers des bébés de moins de 2 ans chaque hiver. Cette campagne peut prendre la forme d'un traitement préventif administré aux nouveau-nés ou d'un vaccin traditionnel. Ces solutions ont permis de largement réduire les cas graves les années précédentes. Un mot de handball avec un deuxième succès en autant de matchs pour le HBC Nantes en championnat. Les Nantais se sont imposés 38 à 28 contre Aix-en-Provence ce week-end dans le cadre de la deuxième journée. Prochain rendez-vous cette semaine en Ligue des Champions. Et puis la météo avec du soleil encore demain sur la région. Côté Mercure, 17 demain matin en Rosée, 27 dans l'après-midi à Saint-Nazaire, 30 du côté de Saint-Augustin-des-Bois. Bonne fin de journée sur Sun et rendez-vous très vite pour un nouveau point sur l'actualité.

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3: Bonsoir à tous. On commence par cet appel lancé par la ville de Cholet qui souhaite renouveler l'aire de jeu Le Port situé dans le quartier Bretagne. Et votre avis compte. Objectif, améliorer cet espace afin qu'il réponde au mieux aux attentes des parents et des enfants, mieux comprendre les usages ou encore identifier les points forts. Les résultats contribueront à la conception du projet de réaménagement. L'enquête est à retrouver en ligne. La mobilisation d'un collectif d'associations de défense de l'environnement n'a pas suffi. Les travaux d'extension de la carrière de sable de Saint-Colomban peuvent continuer. Le tribunal administratif de Nantes vient de trancher. Les différentes associations s'opposent à ce projet au nom de la protection de la ressource en eau, de la préservation des habitats naturels, des espèces et des terres agricoles. La fin de l'édition 2026 du Festival des Accroche-Cœurs à Angers. Un rendez-vous gratuit et accessible à tous ce week-end qui a transformé la ville en une scène à ciel ouvert. Plus de 300 artistes ont investi les rues, places et jardins de vendredi jusqu'à hier. Une centaine de représentations totales pour offrir un véritable moment d'évasion aux habitants. Dans le reste de l'actualité, le lancement de la campagne de prévention contre la bronchiolite, cette maladie respiratoire très contagieuse qui touche près d'un tiers des bébés de moins de 2 ans chaque hiver. Cette campagne peut prendre la forme d'un traitement préventif administré aux nouveau-nés ou d'un vaccin traditionnel. Ces solutions ont permis de largement réduire les cas graves les années précédentes. Un mot de handball avec un deuxième succès en autant de matchs pour le HBC Nantes en championnat. Les Nantais se sont imposés 38-28 contre Aix-en-Provence ce week-end dans le cadre de la deuxième journée. Prochain rendez-vous cette semaine en Ligue des Champions. Et puis la météo avec du soleil encore demain sur la région. Côté Mercure, 17 demain matin en Rosé, 27 dans l'après-midi à Saint-Nazaire, 30 du côté de Saint-Augustin-des-Bois. Bonne fin de journée sur Sun et rendez-vous très vite pour un nouveau point sur l'actualité.

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1: Bonsoir à tous. On commence par cet appel lancé par la ville de Cholet qui souhaite renouveler l'aire de jeu Le Port située dans le quartier Bretagne. Et votre avis compte. Objectif, améliorer cet espace afin qu'il réponde au mieux aux attentes des parents et des enfants, mieux comprendre les usages ou encore identifier les points forts. Les résultats contribueront à la conception du projet de réaménagement. L'enquête est à retrouver en ligne. La mobilisation d'un collectif d'associations de défense de l'environnement n'a pas suffi. Les travaux d'extension de la carrière de sable de Saint-Colomban peuvent continuer. Le tribunal administratif de Nantes vient de trancher. Les différentes associations s'opposent à ce projet au nom de la protection de la ressource en eau, de la préservation des habitats naturels, des espèces et des terres agricoles. La fin de l'édition 2026 du Festival des Accroche-Cœurs à Angers. Un rendez-vous gratuit et accessible à tous ce week-end qui a transformé la ville en une scène à ciel ouvert. Plus de 300 artistes ont investi les rues, places et jardins de vendredi jusqu'à hier. Une centaine de représentations totales pour offrir un véritable moment d'évasion aux habitants. Dans le reste de l'actualité, le lancement de la campagne de prévention contre la bronchiolite, cette maladie respiratoire très contagieuse qui touche près d'un tiers des bébés de moins de 2 ans chaque hiver. Cette campagne peut prendre la forme d'un traitement préventif administré aux nouveau-nés ou d'un vaccin traditionnel. Ces solutions ont permis de largement réduire les cas graves les années précédentes. Un mot de handball avec un deuxième succès en autant de matchs pour le HBC Nantes en championnat. Les Nantais se sont imposés 38 à 28 contre Aix-en-Provence ce week-end dans le cadre de la deuxième journée. Prochain rendez-vous cette semaine en Ligue des Champions. Et puis la météo avec du soleil encore demain sur la région. Côté Mercure, 17 demain matin en Rosée, 27 dans l'après-midi à Saint-Nazaire, 30 du côté de Saint-Augustin-des-Bois. Bonne fin de journée sur Sun et rendez-vous très vite pour un nouveau point sur l'actualité.

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3: Bonsoir à tous. On commence par cet appel lancé par la ville de Cholet qui souhaite renouveler l'aire de jeu Le Port situé dans le quartier Bretagne. Et votre avis compte. Objectif, améliorer cet espace afin qu'il réponde au mieux aux attentes des parents et des enfants, mieux comprendre les usages ou encore identifier les points forts. Les résultats contribueront à la conception du projet de réaménagement. L'enquête est à retrouver en ligne. La mobilisation d'un collectif d'associations de défense de l'environnement n'a pas suffi. Les travaux d'extension de la carrière de sable de Saint-Colomban peuvent continuer. Le tribunal administratif de Nantes vient de trancher. Les différentes associations s'opposent à ce projet au nom de la protection de la ressource en eau, de la préservation des habitats naturels, des espèces et des terres agricoles. La fin de l'édition 2026 du Festival des Accroche-Cœurs à Angers. Un rendez-vous gratuit et accessible à tous ce week-end qui a transformé la ville en une scène à ciel ouvert. Plus de 300 artistes ont investi les rues, places et jardins de vendredi jusqu'à hier. Une centaine de représentations totales pour offrir un véritable moment d'évasion aux habitants. Dans le reste de l'actualité, le lancement de la campagne de prévention contre la bronchiolite, cette maladie respiratoire très contagieuse qui touche près d'un tiers des bébés de moins de 2 ans chaque hiver. Cette campagne peut prendre la forme d'un traitement préventif administré aux nouveau-nés ou d'un vaccin traditionnel. Ces solutions ont permis de largement réduire les cas graves les années précédentes. Un mot de handball avec un deuxième succès en autant de matchs pour le HBC Nantes en championnat. Les Nantais se sont imposés 38-28 contre Aix-en-Provence ce week-end dans le cadre de la deuxième journée. Prochain rendez-vous cette semaine en Ligue des Champions. Et puis la météo avec du soleil encore demain sur la région. Côté Mercure, 17 demain matin en Rosé, 27 dans l'après-midi à Saint-Nazaire, 30 du côté de Saint-Augustin-des-Bois. Bonne fin de journée sur Sun et rendez-vous très vite pour un nouveau point sur l'actualité.

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1: Bonsoir, bonsoir. 19h02, c'est du bruit à l'ouest jusqu'à 20h, comme chaque lundi soir, même cette saison. Et oui, on a repris le collier la semaine dernière pour notre rentrée, avec une grille de son avec d'anciennes émissions, comme le lundi soir. Donc, du bruit à l'ouest jusqu'à 20h. 20h, 21h, c'est Francosone avec Nico. Et ensuite, à partir de 21h, c'est version papier. Mais il y a aussi plein de nouveautés chaque jour. Vous pouvez aller voir ça sur le site lesonunique.com ou bien tout simplement en écoutant au hasard sur le 93 FM par exemple à Nantes, le 87.7 du côté de Cholet. Sinon on a le DAB+ sur la côte de l'Atlantique, hein, du nord au sud, à partir de l'émetteur de Pornic et l'émetteur de Guérande. On a aussi du DAB+ en Vendée autour de La Roche-sur-Yon et puis bien sûr avec notre émetteur d'Angers pour le Maine-et-Loire. Voilà, ce soir une émission un petit peu spéciale puisqu'on va démarrer avec une pensée pour un artiste de la région qui nous a quitté il y a un peu plus d'une semaine. C'est Olivier Valois. Il était installé à Rennes depuis 2012 après un passage à Nantes où il avait collaboré avec les Little Rabbits. Il avait aussi travaillé avec Orelsan en tant qu'ingé son ainsi qu'avec Fishback et Maud Jeffrey comme parolier. Donc c'était un artiste qui était aussi bien musicien qu'écrivain. Et il avait aussi une carrière solo avec trois albums à son actif, dont le plus récent, Dolman, était sorti fin 2001. Dolman, ça veut dire littéralement l'homme de Dol de Bretagne. Et cet homme-là, c'était Philippe Pascal, puisque cet album, c'était un hommage au chanteur de Marquis de Sade. Et cet album avait été réalisé avec la collaboration d'Éric Piveteau, musicien nantais, ex-Little Rabbits, lui aussi. Et actuel French Cowboy Andy One, c'est celui qui est derrière le kit de drum dans le duo. Allez, on va tout de suite écouter pour le souvenir un titre de cet album, Dolman, donc de Valois, puisque c'était le nom qu'il avait choisi pour présenter ses albums, Valois, V-A-L-O-Y, Heureux dans la vie, donc un titre de cet album, c'était Olivier Valois.

heureux dans la vie. En souvenir d'Olivier Valois, c'était le titre qu'il avait choisi pour mettre en avant la sortie de son album. C'était donc le premier single qui en avait été extrait à l'époque, en 2001. Et ce soir, bien sûr, on a une pensée pour sa famille et puis tous ses proches. Allez, on passe au live que je vais vous conseiller cette semaine. Ça peut démarrer jeudi soir, par exemple. On sera le 17 septembre, puisqu'à 20h, vous pourrez enfin voir Elements, Amasari et Unsquare à la carrière de bis du souvenir français à Saint-Herblain. Les tarifs, c'est 12€ en pré-vente, 8€ pour les étudiants et les intermittents. Alors pourquoi je dis qu'on pourra enfin voir Elements, Amasari et Unsquare? Eh bien, c'est tout simplement parce que c'est la date reportée du concert initialement prévu au Floride en juin, qui avait été annulé suite à la fermeture plus rapide que prévu du Floride, qui avait été mis en liquidation judiciaire, et le juge a dit je gèle les comptes maintenant à partir de tout de suite. Donc les quelques soirées qui étaient prévues derrière ce rendez-vous ont été purement et simplement annulées, et pour celle-ci reportées donc à jeudi prochain à la carrière à Saint-Herblain. Alors je vais pas vous passer tous les groupes, ça je l'avais fait déjà en juin, donc vous pouvez aller retrouver le replay de l'époque. Par contre, j'ai choisi quand même de repasser un petit titre de Amasari, groupe rock progressif de Nantes et du Mans, avec un extrait de leur album Pictures sorti en janvier. C'est Lost in Nights, Amasari, donc à voir avec Elements et Unsquare à la carrière jeudi prochain.

Lost in Nights, c'était Amasari, groupe rock progressif à voir sur la scène de la Carrière jeudi prochain, 17 septembre à partir de 20h avec Elements et Unsquare. C'est une soirée spéciale rock progressif. Je vous rappelle les tarifs, il restait des places ce week-end quand j'ai checké. C'est 12€ en pré-vente et 8€ pour les étudiants et les intermittents du Pestacle. Jeudi soir, toujours à partir de 20h30, à Stéréolux, un concert. Alors, on en parlait dans les bureaux de Sun tout à l'heure. On était tous étonnés qu'il reste encore de la place. On a revérifié. Et oui, il reste de la place pour la carte blanche à Pamela. Alors, c'est à Stéréolux. C'est dans le cadre des soirées 15 ans Stéréolux. Alors, il y a d'autres soirées à aller voir. Je pense que la veille, il y a une soirée sympa avec Hildegarde, Cabochet. Allez jeter un œil au site de Stéréolux pour leurs 15 ans. Ils ont fait une belle prog. Stéréolux, c'est toujours 4 boulevard Léon Bureau à Nantes. Alors, la soirée carte blanche à Pamela, les tarifs, c'est 20€ en pré-vente, 22€ sur place. Et si vous avez la carte Stéréolux, ce que je vous conseille fortement, c'est 15€. Alors, il y aura plein d'invités avec ce duo nantais, dont Krenoka, Alexis Delon, Silly Boy Blue, Mackenzie Layton et Rookie. Il y en aura d'autres, il y aura des surprises aussi. Alors, il y a le Green Line Marching Band qui sera là, mais eux, ils seront là un petit peu avant, puisqu'ils vont défiler et jouer de la musique dans l'entrée de Stéréolux. Je crois que ça sera à partir de 19h30. Donc voilà, Sun est partenaire de cette soirée, donc on a eu l'occasion de vous faire gagner des places. Et je vous propose qu'on écoute I Still Run, le nouveau titre de Pamela, cet extrait de leur album Dancing on the Edge qui sortira en novembre. Et j'imagine que jeudi soir, on aura encore d'autres titres tout nouveaux, tout chauds, extraits de cet album à sortir, Pamela et Still Run. Et juste après, on enchaînera avec un petit titre de Krenoka que j'aime beaucoup.

The Business Crew is here for you. C'était Créneau Cartes, basé à Nantes. C'est un extrait de la mixtape Small Eclipse of the Heart, sortie en avril dernier. Et elle sera sur scène avec Pamela. Alors, est-ce que ça sera pour jouer ses titres? Est-ce que ça sera pour jouer des titres de Pamela? Est-ce que ça sera pour jouer avec eux? Enfin bon, voilà, il y aura plein de mélanges d'artistes pour la carte blanche à Pamela. Donc, jeudi soir, 17 septembre, à partir de 20h30 à Stereolux à Nantes, avec entre autres Krenoka, donc Pamela évidemment, qu'on a entendu juste avant, mais aussi Alexis Delon, Silly Boy Blue et Mackenzie Layton and Rookie. Il y en aura d'autres que je n'avais pas noté. Je vous laisserai les découvrir. C'est bien d'avoir des surprises, hein, sur ces soirées-là. Vendredi soir, on sera le 18 septembre, à 19h30 au Shakespeare. J'adore le jeu de mots. 4 places du champ de foire à Montaigu, eh bien vous pourrez voir Avalanche et Token. Alors Avalanche, c'est un trio post-rock nantais que j'ai reçu en début d'année pour la sortie de leur EP Fragile. Très très bon groupe qui dépote bien sur scène. Et en première partie, ça sera un petit peu plus calme avec Token, un duo folk americana de Mauges-sur-Loire. À une époque, voilà, c'était classifié comme nantais. Je sais pas, ils ont mis Mauges-sur-Loire un petit peu partout, ou c'est moi qui n'avais pas compris à l'origine, je ne sais pas. Enfin, c'est de la région de toute façon. Et ils ont quelques titres originaux, mais ils font aussi des reprises régulièrement. Et fin 2025, ils ont sorti The Chain, une reprise de Fleetwood Mac que je vous propose d'écouter ce soir pour vous donner envie d'aller les voir. Donc, en première partie d'Avalanche, vendredi prochain, au Shakespeare à Montaigu. C'est Token, vous êtes sur Sun.

Au trouble, c'était un extrait de l'EP Fragile, l'EP d'Avalanche, sorti en début d'année, en janvier. Et juste avant, c'était Token, le duo folk Americana, avec la reprise de Fleetwood Mac, The Chain. Et ces deux groupes, eh bien, se retrouveront vendredi prochain, 18 septembre, à 19h30, au Shakespeare, c'est Place du Champ de Foire, à Montaigu, pour nos amis vendéens ou nos amis nantais qui ont envie d'y aller, parce que bah, la route se fait bien. Il n'y a pas de souci. Vendredi soir, toujours à 20h30, cette fois-ci à Cholet, à l'imprévu, c'est 21 rue de la Fonderie. Vous pourrez voir le Quintana Dead Blues Experience. C'est un projet Virock Garage Blues basé à Bordeaux. J'ai l'habitude de vous parler de leur date parce que c'est vraiment bien et sur scène, ça vous met une claque, mais monumentale à chaque fois. Et justement, l'intérêt, c'est que le Quintana Blues Dead Blues Experience a sorti un album Ashes en juin dernier. Je vous propose d'écouter eh bien le titre qui porte le même nom que l'album, c'est-à-dire Ashes, pour vous donner envie d'aller à ce concert à Cholet, ou bien si vous êtes plus sur Nantes, eh bien le lendemain, vous pourrez les voir aussi samedi 19 au Petit Café de Rosé pour les 11 ans du Petit Café. Et là, ça sera à partir de 20h. Ashes Quintana Dead Blues Experience, à voir donc vendredi soir à Cholet ou bien samedi à Rosé.

Ah oui, c'est toujours efficace. Hein. Hashiz, c'était le Quintana Dead Blues Experience à voir donc vendredi prochain à l'imprévu à Cholet à partir de 20h30 ou bien le lendemain, samedi 19, au Petit Café de Rosé pour les 11 ans du Petit Café à partir de 20h samedi soir. Eh bien, vous pourrez aussi aller voir où, puisque là, ça va être difficile de voir les deux concerts en même temps. Donc, vous aurez le choix entre le Quintana Dead Blues Experience si vous êtes dans la région nantaise et Jones et Baron SC, Baron Surf Club à L'Enchantier. L'Enchantier, ça se trouve 85 boulevard Ernest Dalby à Nantes. Ça sera à partir de 19h30. Là, j'ai le tarif. C'est un prix libre avec un prix conseillé de 8 euros. Alors, Baron SC, c'est un projet surf rock nantais qui existe déjà depuis quelques années. Ils ont sorti leur dernier EP. C'était en octobre de l'année dernière, ça va faire un an, c'est l'EP en amont, on en écoutait un extrait tout à l'heure, et ça sera surtout la release party du premier EP de Jones, nouveau projet rock nantais composé de 3 membres. Alors le chanteur n'est pas connu puisqu'il a eu des projets à Nantes avant, dont Thrillington, qu'on a eu l'occasion de diffuser régulièrement sur Sun. Donc voilà, il avait d'autres projets avant que je diffusais au tout début de... À l'époque, c'était Du Bruit à Nantes. Donc voilà, un musicien en constante évolution. Et là, il y a l'EP qui est sorti le 4 septembre, donc ça sera la release party samedi prochain. Allez, tout de suite, on s'écoute Baron SC avec Dorsan, extrait donc de leur EP qui a pratiquement un an. Et juste après, on écoutera Brainsucker, un titre extrait du premier EP de Jones, justement.

bah ça aussi, ça tabasse bien. Jones, Brainsucker, extrait de leur premier EP sorti le 4 septembre. Et ça sera la release party samedi prochain. Avec en première partie Baron Surf Club à l'Enchantier, boulevard Ernest Dalby à Nantes. Prix libre, 8 euros conseillé. Alors il précise, hein, le prix conseillé de 8 euros, c'est pour que tous les artistes soient correctement rémunérés de leurs déplacements, etc., etc. Donc voilà, c'est tout à fait justifié. 8 euros, bon, ça me paraît être un bon compromis pour aller voir deux groupes comme ça, surtout en découverte totale sur Jones. Samedi soir, toujours, petite soirée beaucoup plus pop-folk ou indie-pop. Ça sera à 20h à l'Auberge des Bains-Douches, c'est rue du Plex au 33 à Nantes. Là, le tarif, ça sera 10 euros. Et il y aura donc Biche, projet indie-pop parisien. Mais il y aura surtout, je sais pas pourquoi je dis surtout, parce que j'aime beaucoup ce qu'ils font aussi, et puis peut-être parce qu'ils sont du coin, c'est le Tremble, projet pop folk de Machkou, avec beaucoup de titres de leur EP Les yeux fermés, sorti en mars dernier, j'imagine. Et on va s'écouter tout de suite le titre qui donne son nom à l'EP, c'est Les yeux fermés, Tremble, à voir donc avec Biche samedi prochain, 19 septembre à 20h, à l'Auberge Les Bains-Douches à Nantes.

0: fermé. Titre à retrouver sur l'EP du même nom, sorti en mars, c'était Tremble, le projet pop-folk de Machkou. À voir donc samedi prochain, 19 septembre à 20h à l'Auberge Les Bains-Douches, rue du Plex à Nantes. Tarif, je vous le rappelle, ça sera 10 euros à prendre dans votre portefeuille ou votre petite poche à monnaie. 19h56, on arrive au bout de l'émission. Là, je suis assez déconcentré parce que j'ai un grand écran avec toutes nos caméras. Et là, j'ai un angle de vue sur ma tronche. Heureusement qu'on n'est pas streamé parce que l'angle n'est pas top.
1: Bienvenue.
0: On voit plus que la bouche, les yeux. On voit surtout un gros pif.
1: C'est vrai que la radio en 2026 chez Sun, en tout cas, c'est plein de caméras autour de nous. Et on n'a pas encore passé le pas le lundi soir là,
0: Du streaming,
1: du streaming
0: je pense qu'il va falloir le faire un de ces quatre quand même.
1: Pour mais que vous puissiez voir les coulisses de cette grande soirée de scène.
0: Voilà, surtout quand il y a des invités, c'est vrai que c'est assez intéressant de voir la tête. Et puis bon, il y a toujours la curiosité de voir les studios, comment c'est agencé, la tête de la voix, comme on dit.
1: Alors pour ça, il y a les portes ouvertes ce samedi, hein, si vous êtes en région nantaise pour les journées du patrimoine, n'hésitez pas à venir.
0: Alors j'ai vu qu'on avait inventé une jolie phrase. Je sais pas si on l'a inventé, si c'est que nous ou si c'est au niveau national, mais
1: patrimoine et matrimoine,
0: c'est au niveau national aussi ou c'est nous qui l'avons rajouté?
1: Tu vas me poser une colle. Au niveau nantais, ça c'est sûr. Mais c'est pas nous Sun, mais c'est la ville de Nantes, c'est sûr. Par contre, est-ce que les journées nationales sont nommées comme ça? Je ne saurais pas te dire.
0: Ça serait intéressant de voir si l'évolution est remontée jusqu'au cerveau. 19h57, donc vous l'avez entendu, Nico est déjà là, bien sûr, pour Francoson,
1: ouais,
0: à partir de 20h. Des nouveautés françaises et francophones, en veux-tu, en voilà, pendant une heure, en direct des studios nantais de Sun. Tu as beaucoup de choses cette semaine?
1: Oh oui, encore pas mal de choses. Je vais commencer par du punk rock, si tu veux t'en parler. C'était pas ton dernier titre, mais c'est cool. Punk rock nantais, ne bougez pas, c'est dans quelques minutes.
0: Et puis moi, je vais terminer avec de l'indie pop parisien avec Biche. Le code, c'est extrait de leur album BICHE sorti début 2025. Ils seront donc avec Tremble, qu'on a écouté tout à l'heure, samedi prochain à l'Auberge des Bains-Douches à Nantes. Excellente soirée avec Nico, excellente semaine. On se retrouve lundi prochain à partir de 19h. Ciao à tous.
1: Bonne soirée, Patrick.

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1: Bonsoir à toutes et à tous et bienvenue dans le Francocène du 14 septembre 2026. Merci d'écouter la soirée découverte musicale de Sun. C'est tous les lundis de 19h à 22h et j'ai l'honneur d'en animer une heure pour la 12e année consécutive. Dans Francocène, on fait un tour de France musicale des nouveautés en tout genre. L'émission de ce soir sera encore très éclectique avec pas mal de chansons pop, de hip-hop, d'électro et pour commencer de punk rock. Nous commençons à Nantes avec le groupe NDA pour Non-Disclosure Agreement, qui signifie accord de confidentialité. J'ai appris ça ce soir. NDA a sorti son premier album Low Tone vendredi dernier et on va les découvrir avec un extrait choisi dans ce chouette album. NDA avec Back to the Caves, c'est en ouverture du deuxième épisode de Francocène saison 12. Bien, bon début de soirée sur scène.

Ah, c'est génial, on se croirait presque sur un campus américain avec ce son, mais là on sortirait plutôt de la fac de Petit Port, puisque c'est un groupe nantais qu'on vient d'écouter. C'est la première diffusion de ce groupe sur Sun et peut-être même en radio, ça je ne sais pas. Si vous avez aimé, foncez, écoutez Low Tone, leur premier album sorti il y a 3 jours. Il est dispo sur toutes les bonnes plateformes. Je vous rappelle pour ça leur nom, c'est NDA. 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Cette semaine, le Tour de France musical va vous emmener à Nantes, là c'est là où on est donc tout de suite, mais aussi à Paris, Bordeaux, Lyon, Sète, Antibes, et on ira également en Suisse et en Belgique. Ça c'est pour s'intéresser à la scène francophone. C'est d'ailleurs en Belgique que l'on continue notre voyage, sans aucune transition avec le premier titre. Nous allons à Bruxelles retrouver un ancien membre de l'Or du Commun. Il s'appelle Swing et il vient de sortir un titre en duo avec le français bien nommé Opinard. Swing et Opinard avec le titre Amour et Manque. C'est dans le son unique et éclectique de Francosène ce soir.

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Ah, c'est beau, j'aime bien ce style, c'est bien produit. Il s'appelle Lemofil, L-E-M-O-F-I-L. Je le découvre, peut-être vous le découvrez avec moi ce soir. Il est parisien et je viens de vous partager un single sorti il y a 3 jours, vendredi. Le single, c'est Ceux qui croient, et sur ce titre, il est accompagné par Arthur Ellie. Lemofil, à l'instant, dans le son unique de Francocène. Et on va continuer à faire des découvertes comme ça. Il est 20h12, on continue à explorer la scène française et ou francophone ce soir. Tout de suite, pardon, on va ressortir la carte francophone. Je vous emmène en Suisse pour retrouver un artiste que je vous ai déjà passé. Il s'appelle Aciel. Lui, ça s'appelle A6EL. Et il a sorti un album il y a un mois. C'était les vacances, j'avais pas pu passer d'ailleurs. L'album est sorti le 14 août. Il s'appelle Vitrine. Et je vous propose le titre d'ouverture qui est le single de sortie qui s'appelle Honnête et que je vous partage tout de suite sur scène à Ciel.

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Le son bordelais est toujours un peu barré de haut de zen. Je vous ai diffusé un single qui s'appelle Tempête, qui était sorti en tout début d'été. C'était le 9 juillet de cet été, donc haut de zen dans Francocène. Et voilà, qui nous amène tout logiquement à 20h20, là où on fait une pause sur les nouveautés toutes fraîches. Et justement, on va revenir ce titre-là, alors après pu faire partie de cette chronique. Je profite de ce voyage dans le temps pour revenir sur quelque chose qui m'a échappé il y a quelques mois. Et là, je vais vous ramener plutôt un single qui était sorti au mois de mai. C'était le 7 mai, je l'avais pas vu sortir celui-ci. C'est le français Yamé, franco-camerounais, qui est originaire de Cergy-Pontoise et qui a sorti un titre que j'ai pas mal entendu cet été, que je voulais du coup vous diffuser en cette rentrée. Le titre, c'est Ne reviens pas, sorti donc le 7 mai, et c'est Yamé dans Le Voyage dans le Temps de Francocène ce soir.

Oh, le petit titre qui m'a entêté tout l'été et que je rêvais de vous partager ce soir, ben j'en suis ravi. Il s'appelle Yamé. Il a sorti ce single Ne reviens pas le 7 mai dernier, puisque c'était le voyage dans le temps de Franck Ocean ce soir. Et à 20h24, on va revenir à des nouveautés toutes récentes, puisque c'est quand même le fil rouge de cette émission de ce Franco-Sen. Je vous ramène à Bordeaux avec un artiste, on va encore changer de style, hein, un artiste qui s'appelle Chien Noir, qui a sorti vendredi dernier un titre qui s'appelle Si c'est un feu. Et je vous le propose tout de suite, un son calme, on va baisser un petit peu le tempo pour écouter ce Chien Noir avec Si c'est un feu dans le son unique.

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1: La musique est une affaire de sensibilité personnelle, mais aussi d'ouverture et de curiosité. Parmi mes amis, j'ai la chance d'avoir de grands amateurs de musique au goût varié. J'adore échanger sur leurs coups de cœur du moment et leurs artistes préférés. Ça me permet d'ouvrir mes chakras et découvrir de nouveaux horizons musicaux qui ne demandent qu'à être explorés. L'artiste dont on va parler aujourd'hui, je l'ai découverte grâce à mon amie Samia, qui est avec moi aujourd'hui en studio. Je l'ai souvent entendue en fond chez elle et elle est même passée à Nantes lors de sa dernière tournée. Alors je me suis lancée dans l'écoute de cette fameuse artiste qui s'appelle Maro. Et c'est là que j'ai commencé à comprendre le magnétisme qui entoure sa musique. De la folk douce, des mélodies délicates et des influences brésiliennes. Sur le papier, l'identité artistique de Maro a tout pour nous embarquer. Je vous propose donc de nous plonger ensemble dans l'analyse de son dernier album « So Much Has Changed » sorti en janvier dernier, pour découvrir ce que cette jeune artiste a à nous dire. Ça vous tente ? On va tout de suite s'écouter un premier extrait de l'album, c'est la deuxième track qui donne son nom à l'album « So Much Has Changed » de Maro dans « Entre les notes » sur Sun.

On vient d'écouter Maro dans Entre les notes sur Sun et je vous retrouve pour entamer ensemble l'analyse de cet album. On commence par les présentations. Maro est une chanteuse, musicienne, auteure et compositrice portugaise de 31 ans. De son vrai nom Mariana Seca, elle naît à Lisbonne dans une famille de musiciens. Elle découvre le piano dès ses 4 ans, puis la guitare et obtient son diplôme du Conservatoire de Lisbonne. Après le lycée, elle choisit de se lancer dans la musique et part étudier au Berklee College de Boston à 19 ans. Elle y rencontre de jeunes artistes et collabore avec nombre d'entre eux. Après ses études, elle voyage et s'installe quelque temps en France, puis au Brésil et enfin à Los Angeles en 2018. Elle va sortir pas moins de 5 projets sur cette période, un jeune talent prolifique qu'elle met au service de la quête de son identité musicale. En 2019, elle suit l'artiste Jacob Collier sur sa tournée et collabore aussi avec Shawn Mendes ou Jessie J. De ses expériences avec ces artistes reconnus, elle se souvient de leur façon de partager leur art avec générosité. Elle rentre ensuite au Portugal, ce qui lui donne l'occasion de gagner en renommée, puisqu'en 2022, elle remporte un concours national et représente le Portugal à l'Eurovision avec le titre Saudade Saudade, qui atteindra la 9e place. Depuis, elle connaît un succès grandissant à l'international, avec Can You See Me en 2022, puis le succès d'Ortelia en 2023, entièrement en portugais. En 2025, elle sort un album commun de House avec le producteur réunionnais Nasaya, puis arrive son album So Much Has Changed, qui nous intéresse ce soir. Aujourd'hui, Maro est ce qu'on appelle une artiste d'artiste, plus reconnue par ses pairs que par le grand public, même si sa carrière commence à prendre une ampleur significative ces deux dernières années. On écoute un deuxième titre de l'album de Maro, c'est Feeling So Nice, et on se retrouve juste après dans Entre les notes sur Sun.

C'était Feeling So Nice, un titre de Maro, issu de son dernier album So Much Has Changed, qu'on analyse ensemble ce soir sur Sun. Plongeons alors dans ce projet. So Much Has Changed est son 9e album, et c'est à la fois le plus abouti et le plus accessible, notamment puisqu'il est entièrement écrit en anglais. La carrière de Maro évolue lentement mais sûrement, et c'est ce même cycle de changements progressifs mais irréversibles qui se transcrit dans son album, symbole de son passage à la trentaine. Empreinte d'introspection et de gratitude, elle y décrit comment l'évolution de sa personnalité à travers ses expériences l'a finalement rapprochée de qui elle était enfant. Cet album se veut intimiste, comme un rite de passage, qui marque une évolution subtile mais pleine de sens. Elle décrit le processus de création comme particulièrement fluide et naturel. Musicalement, le mélange des genres entre folk, indie pop, électro, R&B et musique brésilienne peut paraître fouillis sur le papier, mais le résultat est étonnamment simple, épuré et très efficace. La guitare y est omniprésente, comme ingrédient principal des 10 morceaux, le plus souvent joué en arpège, accompagné de percussions, qui colorent l'album d'influences variées et nous font voyager. Les accords sont recherchés et s'harmonisent parfaitement avec la voix aérienne et hyper douce de Maro. Il faut dire que c'est une artiste complète, compositrice, multi-instrumentiste et interprète. Elle évoque sa façon d'écrire et de composer comme étant totalement organique, les différentes couches lui viennent en même temps que les paroles. Les musiciens qui m'écoutent auront de quoi être jaloux de ce talent naturel. L'ensemble de l'œuvre a été enregistré dans la ville d'Alambari, au cœur de la campagne brésilienne à l'ouest de Sao Paulo, et on sent dans la musique un vrai rayon de soleil qui contraste avec la profonde mélancolie des textes. Le projet se compose donc de 10 titres qui se centrent autour de l'introspection, le fait d'apprendre de ses expériences et d'en sortir grandi. Le message principal qu'on pourrait en retirer, c'est qu'avec l'âge, on apprend que rien n'est grave, car tout est éphémère. Dans le premier titre qu'on a écouté ensemble, qui donne son nom à l'album, Maro s'adresse à elle-même enfant, se donnant les conseils que l'âge lui a appris. Elle parle de fatalité et de confiance, mais surtout de nostalgie, des thèmes chers à la musique traditionnelle portugaise. Les arpèges de guitare défilent sur une batterie lente mais puissante, et sa voix très aérée et moderne surprend par la gamme assez grave utilisée, même amplifiée par des effets sur la voix. Ce timbre et cette technique particulière s'accompagnent d'harmonies qui apportent beaucoup de délicatesse à ces thèmes lourds de sens. Le titre qu'on vient d'écouter est l'un des plus pop de l'album, c'est Feeling So Nice. On y retrouve des vrais marqueurs électro et des synthés qui rendent le tout plus dansant. Les différences de rythme très particulières permettent au refrain de revenir dans une énergie plus folk. Les harmonies vocales sont puissantes et entraînantes, et les arpèges font quand même leur apparition sur le pont. Dans le texte, elle évoque le sentiment de se recentrer après une relation éprouvante, retrouver sa joie de vivre, tout en ayant la gratitude pour ce qu'on a traversé et ce que ça nous a appris. On va écouter un troisième morceau issu de l'album, c'est Two Years, et on en discute juste après dans Entre les notes sur Sun.

C'était Two Years de Maro sur Sun. Après ces facettes folk et électro qui composent le projet, on bascule sur quelque chose d'un peu plus rock avec Two Years. La rythmique est plus complexe, présente et rapide, et on a plus d'effets dans la production, mais toujours l'omniprésence des arpèges de guitare et des harmonies vocales pour apporter la douceur qui rend le tout cohérent. Plus le titre avance, plus on retrouve des touches électro à nouveau. Ce titre évoque un attachement à distance, avec tous les ressentis que ça implique, comme l'incertitude, l'impatience, les espoirs, mais aussi la beauté d'un amour qui peut être renforcé par le temps et l'espace, contrairement à celui qui est souvent décrit comme éphémère ou fragile. Sur ses inspirations et sa méthode d'écriture, elle dit « La plupart des morceaux que j'ai écrits sont un peu sortis comme ça, honnêtement. C'est peut-être pour ça que la musique est thérapeutique pour moi. Si j'ai le cerveau en ébullition, la musique me soignera. Alors je me pose et je laisse les choses se faire. » Même avec le recul de son expérience, elle ne différencie pas l'intention de l'instinct dans son chemin de création. On clôture l'analyse des morceaux avec le titre « It Ain't Over » qui explore un genre différent, avec des percussions latines, dansantes et puissantes. La production est simple, mais apporte une vraie originalité. La profondeur du timbre de Maro est parfaitement exploitée, en ajoutant de l'émotion à un son lent, doux et ensoleillé. Les paroles parlent d'un deuil, d'une relation, et du travail sur soi nécessaire pour s'en relever. Elle évoque des batailles assez communes dans sa génération, contre la volonté de contrôle, les cycles qui se répètent, avoir la capacité de vraiment lâcher prise, malgré l'incertitude. On va pouvoir écouter ça ensemble, tendez l'oreille, c'est It Ain't Over dans Entre les notes sur Sun.

On vient d'écouter It Ain't Over de Maro dans Entre les notes et on passe à la dimension visuelle et live de cet album. Maro se fait assez discrète sur internet, mais on retrouve tout de même quelques lives sur YouTube. Elle participe à un Colors Show dans lequel elle semble absorbée par son morceau pour une interprétation minimaliste et touchante. Un autre live à la télé portugaise la montre assise en tailleur sur la scène avec sa guitare, déroulant ses morceaux dans une salle hypnotisée par son grain de voix particulier et sa simplicité. Un Tiny Desk plus ancien la met en scène à nouveau avec sa guitare, entourée de deux autres excellents guitaristes acoustiques. Tout en sobriété dans son look, son interprétation et son regard, elle vise juste, sans fioriture. Cette performance n'est pas sans rappeler la grande émotion transmise par la virtuosité brute des artistes de fado, style musical traditionnel portugais. Des visualiseurs sont sortis pour chaque morceau de l'album et un clip dédié au single So Much Has Changed. Dans celui-ci, on retrouve des archives vidéo de souvenirs d'enfance, des instants de gaieté qui font le lien avec des moments joyeux de sa vie actuelle. Ce clip transpire l'insouciance et la nostalgie, qui sont, comme on l'a vu, les sentiments principaux qui se dégagent de l'album. L'ensemble des visualiseurs sont réussis, avec une patte analogique très tendance dans le traitement des images. Ça apporte de la chaleur, de la simplicité et de l'authenticité, totalement en phase avec les productions du projet. On y retrouve pêle-mêle des scènes de voyage, d'amitié, de complicité, de réflexion ou de repos, toujours dans un cadre naturel et dans des paysages magnifiques, baignés de lumière. En 2026, Maro a entrepris une tournée européenne qui s'est terminée cet été au Coliseo de Lisbonne, une salle mythique de la ville, mais qui est aussi passée par Londres, Bruxelles et même Nantes. Lors de son concert au Stéréolux, elle a donné une performance intime et simple qui a permis une vraie communion avec le public. Avec quelques rudiments de français et des clins d'œil en portugais, elle a pu partager la signification de ses chansons et montrer la complicité qui la lie aux membres de son groupe sur scène. En effet, les quatre musiciens qui l'accompagnent sont des amis de longue date, portugais ou brésiliens, qui forment sa deuxième famille. Ils partagent énormément sur scène, et c'est ce que Maro apprécie le plus lors de ses concerts, le plaisir inaltérable de jouer avec ses amis. Durant sa performance, pas de piste en playback, pas d'arrangement électronique, uniquement cinq musiciens, acoustiques, des lumières vibrantes et la joie de partager des émotions à travers la musique. Elle dit que ses shows sont les premiers où elle a pu bénéficier d'un stage designer. Et malgré cela, elle a tenu à ce que le résultat soit le plus personnel possible, même si cela signifiait rester dans la plus grande simplicité. Elle a voulu s'inspirer d'un concert qui l'a marqué du groupe Parcells pour l'atmosphère chaleureuse et amusante qu'elle en retient. Au fur et à mesure du show, son amitié avec son groupe prend le pas sur sa présence scénique indéniable et la salle fait corps avec eux dans un vrai moment de partage. Pour conclure, l'album So Much Has Changed de Maro, c'est la réflexion d'une femme de 30 ans sur sa vie. On y retrouve l'âme de Lisbonne, où elle décide finalement de poser ses valises et les liens forts avec toutes les personnes chères qu'elle y retrouve. Comme elle dit, « Certaines chansons sont des messages de gratitude envers ma famille et mon cercle proche. Comprendre que tout ce que j'ai pu faire et vivre dernièrement, c'est grâce à leur amour et leur soutien inconditionnel. » Elle voit sa musique comme une conversation, une relation entre elle et l'art et les artistes qui l'entourent. Elle sait se fondre dans de multiples genres pour apporter une touche personnelle et pertinente. Maro a réussi au fil de ses projets, là où beaucoup d'artistes émergents rencontrent une grande difficulté. Trouver son identité artistique, sa patte, et explorer l'étendue de son art sans se perdre. Entre nostalgie, sagesse, gratitude et sincérité, cet album est une véritable invitation à la lenteur, à l'introspection, à la douceur et au partage. J'espère vous avoir donné envie d'écouter ce projet dans son intégralité. Maro repart pour la partie américaine de sa tournée dès ce mois de septembre et je vous invite à découvrir aussi ses anciens projets, notamment en portugais. On se quitte dans un dernier extrait de l'album de Maro avec le titre Love's Not Too Big et on se retrouve dans deux semaines le 28 septembre pour découvrir ensemble un nouvel album et un nouvel artiste. C'était Marie pour le premier épisode d'Entre les notes sur Sun. Bonne soirée à tous et à bientôt.

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0: Non, j'aurai pas le temps, je le sais déjà que j'ai pas le temps. J'ai juste le temps de me mettre en colère.
1: Vous voulez commencer maintenant ?
0: Non, c'est le système de l'information française qui fait comme ça. J'aurai le temps, une minute, de m'énerver. Juste de m'énerver, de paraître pour un petit merdeux, un petit jeune de plus qui fout la pagaille partout. Je préfère m'en aller tout de suite. Si j'avais su que je n'aurais pas.